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1: Coucou, c'est Valérie.
2: Coucou, c'est Nathalie.
1: Bienvenue dans votre petit moment qui fait du bien. Plus rose la vie. Message du jour, accepte de ne pas être parfait. Pourquoi devrions-nous toujours être plus que les autres? Encore plus, toujours plus, être exemplaire, tout réussir. Nous sommes des humains, pas des machines. Alors merci à nos imperfections qui font de nous qui nous sommes, des êtres uniques. Et entre nous, c'est trop mignon.
3: Et d'ici demain, colorez votre journée de

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1: La météo.
2: Ce dimanche matin, sur le massif du Sancy, le soleil est bien présent avec une ambiance douce autour de 15 à 16 degrés. Le vent restera faible, généralement entre 5 et 10 km/h. La chaleur va cependant rapidement s'accentuer au fil des heures. 25 degrés en fin de matinée, 34 à 35 degrés cet après-midi. En altitude, la sensation sera un peu moins lourde, mais les conditions resteront cependant chaudes pour les activités extérieures. Donc ainsi, pensez bien à vous hydrater. Enfin, pour le début de la semaine, demain lundi restera chaud, autour de 32 degrés avant un mardi encore plus estival, mais un peu plus variable. Voilà pour la météo. 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
1: Ce dimanche matin, sans le massif du Sancy, le soleil est bien présent avec une ambiance douce autour de 15 à 16 degrés. Le vent restera faible, généralement entre 5 et 10 km/h. La chaleur va cependant rapidement s'accentuer au fil des heures. 25 degrés en fin de matinée, 34 à 35 degrés cet après-midi. En altitude, la sensation sera un peu moins lourde, mais les conditions resteront cependant chaudes pour les activités extérieures. Donc ainsi, pensez bien à vous hydrater. Enfin, pour le début de la semaine, demain lundi restera chaud, autour de 32 degrés, avant un mardi encore plus estival, mais un peu plus variable. Voilà pour la météo. 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
1: La météo.
2: Ce dimanche matin, sur le massif du Sancy, le soleil est bien présent avec une ambiance douce autour de 15 à 16 degrés. Le vent restera faible, généralement entre 5 et 10 km/h. La chaleur va cependant rapidement s'accentuer au fil des heures. 25 degrés en fin de matinée, 34 à 35 degrés cet après-midi. En altitude, la sensation sera un peu moins lourde, mais les conditions resteront cependant chaudes pour les activités extérieures. Donc ainsi, pensez bien à vous hydrater. Enfin, pour le début de la semaine, demain lundi restera chaud, autour de 32 degrés avant un mardi encore plus estival, mais un peu plus variable. Voilà pour la météo. 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
3: Coucou, c'est Valérie.
4: Coucou, c'est Nathalie.
3: Bienvenue dans votre petit moment qui fait du bien. Plus rose la vie.
4: Message du jour. Le chat se moque de son apparence.
3: Le chat n'espère pas d'avoir un pelage tigré, tricolore ou bien les yeux bleus, verts. Il fait avec ce qu'il a, il fait avec ce qu'il est. Alors ne soyez pas trop dur avec vous-même. Certaines choses peuvent se changer, se transformer, d'autres non. Et alors, est-ce que finalement notre richesse n'est pas justement d'être différent?
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2: 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Programmes, horaires et informations complémentaires sont disponibles sur sensifm.fr. 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
2: Ce dimanche matin sur le massif du Sancy, le soleil est bien présent avec une ambiance douce autour de 15 à 16 degrés. Le vent restera faible, généralement entre 5 et 10 km/h. La chaleur va cependant rapidement s'accentuer au fil des heures. 25 degrés en fin de matinée, 34 à 35 degrés cet après-midi. En altitude, la sensation sera un peu moins lourde, mais les conditions resteront cependant chaudes pour les activités extérieures. Donc ainsi, pensez bien à vous hydrater. Enfin, pour le début de la semaine, demain lundi restera chaud, autour de 32 degrés avant un mardi encore plus estival, mais un peu plus variable. Voilà pour la météo. 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
1: La météo.
2: Ce dimanche s'annonce sec et très ensoleillé sur l'ensemble du massif du 106. Les températures montent vite avec 25 degrés en fin de matinée, puis jusqu'à 35 degrés cet après-midi. Le vent restera faible avec des rafales sous les 30 km/h. Pour demain lundi, la chaleur restera bien présente avec 32 degrés attendus l'après-midi sous un ciel parfois plus nuageux. Et enfin, mardi gardera une ambiance chaude autour de 30 à 31 degrés avec un vent qui sera un peu plus sensible, notamment en fin de journée. Voilà pour la météo. 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
1: 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Ce dimanche s'annonce sec et très ensoleillé sur l'ensemble du massif du Sancy. Les températures montent vite avec 25 degrés en fin de matinée, puis jusqu'à 35 degrés cet après-midi. Le vent restera faible avec des rafales sous les 30 km/h. Pour demain lundi, la chaleur restera bien présente avec 32 degrés attendus l'après-midi sous un ciel parfois plus nuageux. Et enfin, mardi gardera une ambiance chaude autour de 30 à 31 degrés avec un vent qui sera un peu plus sensible, notamment en fin de journée. Voilà pour la météo. 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
1: La météo.
2: Ce dimanche s'annonce sec et très ensoleillé sur l'ensemble du massif du Sancy. Les températures montent vite avec 25 degrés en fin de matinée, puis jusqu'à 35 degrés cet après-midi. Le vent restera faible avec des rafales sous les 30 km/h. Pour demain lundi, la chaleur restera bien présente avec 32 degrés attendus l'après-midi sous un ciel parfois plus nuageux. Et enfin mardi gardera une ambiance chaude autour de 30 à 31 degrés avec un vent qui sera un peu plus sensible notamment en fin de journée. Voilà pour la météo. 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
2: Bonne nouvelle pour les amateurs de VTT. La Transvolcanique aura lieu les 19 et 20 septembre prochains. Cette randonnée réservée aux VTTistes confirmés vous emmènera entre Blanzat et le Mont d'Or sur deux jours. Les départs se feront par vagues le premier jour entre 8h30 et 9h10 du stade de Blanzat, rue de Clermont-Ferrand à Blanzat, 63 112. Le deuxième jour, le départ aura lieu à 8h30, soit du Mont d'Or, soit de la Bourboule, en fonction du lieu d'hébergement des participants. L'arrivée se fera au stade de Blanzat après avoir parcouru environ 85 km. Les tarifs varient entre 33 et 75 euros repas du midi et transport des bagages inclus, sans l'hébergement, en option. Pour vous inscrire, c'est uniquement en ligne sur le site de l'événement. 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
3: Coucou, c'est Valérie.
4: Coucou, c'est Nathalie.
3: Bienvenue dans votre petit moment qui fait du bien. Plus rose la vie.
4: Message du jour, privilégie des moments de qualité.
3: On t'invite à passer plus de temps avec tes proches, les personnes que tu aimes, parce qu'il est parfois trop tard lorsqu'on se rend compte de l'importance des moments de partage. Entoure-toi des personnes qui te tirent vers le haut, qui te respectent et que tu aimes. Exprime-leur tes émotions, ta gratitude et ton amour.
5: Et d'ici demain, colorez votre journée de magie.
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2: À la mi-journée, le soleil domine largement sur le massif du Sancerre. Les températures proches de 25 degrés cet après-midi. Le thermomètre grimpera fortement pour atteindre 34-35 degrés. Le vent restera faible autour de 5 km/h. Pour la chaleur, elle sera cependant marquée sur les hauteurs avec l'altitude, mais il faudra quand même privilégier des sorties tôt ou en fin de journée et penser à bien vous hydrater. Pour demain, lundi, restera chaud avec 32 degrés. Puis mardi, conservera les températures élevées avec toujours 30 à 31 degrés attendus au meilleur de la journée. Voilà pour la météo. 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

Je venais de poser mon stylo et de fermer les paupières. Je pensais éteindre mon cerveau en éteignant la lumière. Mais mon stylo et mon cerveau se sont vite réunis. Ils me conseillent de me relever, car j'en ai pas encore fini. J'en ai pas encore fini avec le texte du jour. J'ai des rimes plein les joues qui valent peut-être le détour. Alors je me relève cette nuit, demain et après-demain, avec l'expérience d'un daron et l'enthousiasme d'un gamin. 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Mes textes savent lire en moi, même dans les moments de brouillard, et chaque phrase est une lampe torche sur ce que je n'ose pas voir. 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
2: À la mi-journée, le soleil domine largement sur le massif du Sensei. Les températures proches de 25 degrés cet après-midi. Le thermomètre grimpera fortement pour atteindre 34-35 degrés. Le vent restera faible autour de 5 km/h. Pour la chaleur, elle sera cependant marquée sur les hauteurs avec l'altitude, mais il faudra quand même privilégier des sorties tôt ou en fin de journée et penser à bien vous hydrater. Pour demain, lundi, restera chaud avec 32 degrés. Puis mardi, conservera les températures élevées avec toujours 30 à 31 degrés attendus au meilleur de la journée. Voilà pour la météo. 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

0: la naissance d'une ville baisse. On retient assez facilement que les villes se sont créées sur les cours d'eau. Ainsi, Paris est sur la Seine, Orléans est sur la Loire, comme le Puy ou Nantes. Lyon ne se contente pas d'être sur le Rhône, elle est à la confluence avec la Saône. Vichy est sur l'Allier, comme Issoire. Clairement, c'est l'exception. Il faut bien les exceptions. L'autre facteur de localisation, c'est que les villes se fondent sur des zones de contact, d'échange, qui vont justifier des grandes foires et marchés. C'est le cas pour les grandes villes des Flandres, comme Bruges ou Lille. C'est le cas pour Clermont, qui était le lieu d'échange entre les productions des Limagnes, et avec les grains et les vins, et les productions des montagnes, des dômes, avec la viande et le fromage, et bien sûr la laine des moutons. D'ailleurs, revenons à nos moutons, ou plutôt Abbesse, qui, elle, coche tout. Elle est sur la Couze Pavin, et elle est à l'endroit idéal pour faire des foires et marchés, pour échanger les productions de la plaine de la Limagne et des massifs du Cézallier et du Sancy. Mais ces critères géographiques ne suffisent pas à tout expliquer. Et c'est pour cela que nous convoquons l'histoire. D'autant plus que la création historique de Baisse est très intéressante, même si cela demande un peu d'attention. Bon, on est obligé de faire un petit détour par Clermont. Hein. On se projette en 1095, et Clermont, c'est le centre de l'univers avec un pape, Urbain II, qui appelle à la croisade. Imaginez-vous qu'à cette époque, les seigneurs abusaient de leur autorité pour maltraiter les paysans qui avaient du mal à survivre et qui, en plus, ne cessaient de guerroyer entre eux, comptant les morts et les blessés. Urbain II décida de profiter de la situation pour rétablir l'ordre et donner un sens moral à sa politique. Et ce pape a l'art de dire les choses. D'abord, il culpabilise. Ces hommes qui, jusqu'à présent, ont eu la criminelle habitude de se livrer à des guerres intérieures contre les fidèles, qu'ils deviennent de véritables chevaliers, ceux qui, longtemps, n'ont été que des pillards, qu'ils combattent maintenant, comme il est juste, contre les barbares, ceux qui, autrefois, tournaient leurs armes contre les frères du même sang qu'eux, qu'ils recherchent les récompenses éternelles. Ces gens qui, pendant tant d'années, ont vendu leurs services comme des mercenaires pour de misérables paix, qu'ils travaillent à acquérir la double gloire, celle qui naguère bravait tant de fidèles, de fatigue au détriment de leurs corps et âmes. Puis ensuite, après avoir culpabilisé, il propose au Seigneur de se racheter. D'un côté, seront les misérables privés des vrais biens, de l'autre, des hommes comblés de vraies richesses. D'une part, combattront les ennemis du Seigneur et de l'autre, ses amis. Que rien donc ne retarde le départ de ceux qui marcheront à cette expédition, qu'ils affirment leurs terres, rassemblent tout l'argent nécessaire à leurs dépenses et aussitôt que l'hiver aura cessé pour faire place, au printemps, ils se mettent en route pour la conduite du Seigneur. Eh bien, Urbain II va être très persuasif. Et ça marche. Les croisades vont se succéder. Et la plus fabuleuse est la 8e croisade, celle de 1270, qui aura à sa tête le roi, un grand roi, le roi Saint-Louis. Alors, tous les seigneurs rêvent d'en faire partie. Et c'est le cas pour les seigneurs Bernard de la Tour, qui possède un domaine qui couvre le quart du département du Puy-de-Dôme actuel, allant de la Tour d'Auvergne et qui s'étend jusqu'à la Limagne, dont Baisse fait partie. Pour financer sa croisade, les seigneurs passent des accords avec les communautés religieuses. Ils vont faire des contrats pour avoir de l'argent en échange de règles de bon fonctionnement de l'organisation sociale. Ces contrats, que l'on appelle chartes de franchise, vont permettre à ces communautés de déterminer à la fois les obligations et les droits de chacun. Ainsi naît la ville libre de Baisse. Le jeudi, après l'octave de Saint-Jean, porte latine de l'an 1270, au mois de mai. Cette charte, c'est un document d'une grande valeur historique qui nous renseigne très bien sur nos ancêtres, comment ils vivaient. La charte est écrite en langue romane vulgaire, et non en latin, pour qu'elle soit compréhensible de tous les communiés, c'est-à-dire de ceux des habitants qui habitent le territoire, qui vont avoir dorénavant un destin commun. Je vais vous lire dans un premier temps un petit extrait de la charte en langue romane, comme c'est ainsi mentionné. N.B. de la Torre et P. N. Bertrand de la Torre frère donneront à la ville de Besse et jureront sobre à todos los homas et à todos los famas que maison y perdriront et auront bons usages. Bon, on va le mettre en français moderne. Nous, Bernard de la Tour et Bertrand de la Tour, son frère, donneront à la ville de Besse et jurons sur les saints de l'Évangile à tous les hommes et à toutes les femmes habitant Besse qu'ils pourront et iront bon usage et bonne conduite. Eh bien, dans ce petit extrait, on s'aperçoit que les références religieuses pour donner bonne conscience, c'est omniprésent, mais surtout, ce qui est intéressant, à tous les hommes et à toutes les femmes. C'est-à-dire que, déjà à l'époque, ce texte prévoyait une égalité de traitement entre les hommes et les femmes. Je vais poursuivre un peu plus loin pour vous dire à quel point ce texte est intéressant. Si un homme, après avoir pris une place, n'y bâtit pas dans le courant de l'année, il la perd. Donc, on va accueillir tout le monde. Et les gens, ils doivent faire preuve de deux choses. D'abord, faire preuve de dynamisme, c'est-à-dire construire une maison en un an, c'est déjà, à l'époque, c'était un tour de force. Et puis, pour cela, donc, non seulement il faut être dynamique, mais en plus, eh ben, il faut avoir de l'argent. Donc, on accueille surtout des personnes dynamiques et entreprenantes, ce qui va être la clé du succès de Besse. Un peu plus loin, tous ceux qui possèdent des maisons à Besse les peuvent donner ou vendre à toute personne, homme ou femme, excepté aux saints, aux chevaliers. Alors, là aussi, cet extrait est intéressant, puisqu'il nous montre que pour résider à Besse, ça permet d'avoir des gens qui ont pour optique de faire prospérer la ville, sachant fort bien que les saints, c'est-à-dire les religieux, n'ont pas droit de cité, ils ont un domaine à côté, et par ailleurs, les chevaliers, pour éviter qu'il y ait des conflits par rapport au Seigneur des lieux. Ce texte prévoit aussi tous les cas où il peut y avoir des débordements. S'il est prouvé qu'un homme l'ait fait à la femme d'autrui, si quelqu'un tue homme ou femme ou dérobe l'avoir d'autrui, il a la merci de Bernard de la Tour. C'est-à-dire qu'aujourd'hui, on dirait que ça c'est la catégorie des crimes, c'est-à-dire les méfaits les plus graves relèvent de la compétence judiciaire, donc du Seigneur. En revanche, celui qui sera entré dans le jardin d'autrui pour y mal faire, paiera deux sols ou la dent à Bernard de la Tour et douze deniers la victime. Alors là, c'est fabuleux, c'est-à-dire que pour les petits délits, eh bien, la peine, on la connaît, c'est-à-dire qu'il y a une amende, et puis il y a une indemnisation à la victime, et on donne le choix, paiera deux sols ou la dent, c'est-à-dire que si vous dites « j'ai pas d'argent », eh bien, le bailli disait « ou la bouche », et puis on vous casse une dent, et comme par hasard, ben, tout le monde avait de l'argent pour indemniser la victime. Autre extrait qui est intéressant dans ce texte et qui montre que non seulement ils n'étaient pas arriérés, mais tout au contraire, ils étaient très novateurs. S'il vient à Besse un faux monnayeur qui apporte fausse monnaie, la fausseté est pour Bernard de la Tour. C'est-à-dire que le Seigneur est garant de la monnaie, c'est-à-dire que le marché, tous les marchés foires qui se déroulent à baisse, donc ont une garantie que ça va se passer dans la bonne monnaie, et à partir de ce moment-là, eh bien, la fausseté est pour Bernard de la Tour, c'est-à-dire pour le seigneur, ce qui est un peu normal, et surtout dans la mesure où on contrôle toutes les entrées à la ville des marchands qui viennent, et donc la plupart des gens qui apportent de la fausse monnaie ont été abusés, et dans ce cas-là, Bernard de la Tour doit rendre la bonne monnaie au lieu de ceci. Alors, cette charte est intéressante aussi parce qu'elle énumère un peu les professions en vue. Le boucher paiera, donc en impôt, 3 cuisses de vache ou 2 sous. Le panetier, alors panetier, vous savez, c'est le boulanger d'aujourd'hui, qui ne possède pas de maison selon l'usage de Besse. Alors tout simplement, le boulanger qui fait pour faire cuire son pain à un four, donc n'a pas le droit de citer puisqu'il y a un risque d'incendie. Donc les panetiers ont des locaux en dehors de Besse, mais ils payent 3 bénarets de pain par an. Tous les commerces sont prévus, et même si une femme mariée venait à Besse pour prostitution et qu'un homme ne serait pas marié, couche avec elle, il ne serait pas tenu envers Bernard de la Tour. C'est-à-dire qu'on termine tout de suite que même cela, c'est un cas de marché. Ensuite, le cas le plus grave, qui est inadmissible, qui dépasse le crime, c'est-à-dire que s'il est prouvé que quelqu'un ait mis le feu ou l'ait fait mettre à Besse, il est en dehors de la protection de Bernard de la Tour. C'est-à-dire qu'à partir de ce moment-là, on va dire que la personne qui est coupable d'incendie, eh bien, va se faire lapider par la population. Autre passage intéressant, celui qui manquera à son guet 6 deniers à remettre au communié à la réquisition de qui lui en sera faite. Voilà, donc tout le monde doit participer au guet, et si on ne le fait pas, eh bien là encore, il y a une tarification. Donc vous voyez que cette charte de franchise va permettre à la ville d'abord de naître, et puis de se développer et d'avoir une activité prospère, donc qui va faire que Besse est cette ville prospère que l'on connaît aujourd'hui.
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1: La météo.
2: Cet après-midi dans le massif du Sancy, le soleil est bien installé, la chaleur devient marquée, les températures atteignent 34 à 35 degrés avec un vent faible. Pour ce soir, le temps restera sec avec encore 28 degrés en début de soirée, puis 23 degrés en début de nuit. Pour demain, lundi, ce sera encore chaud avec 32 degrés attendus sous un ciel parfois plus partagé. Et enfin, mardi restera encore estival avec un mercure proche de 30 à 31 degrés au milieu de la journée et un vent qui pourra se renforcer cependant en fin de journée. Voilà pour la météo. Bon après-midi à tous avec 106 FM, le rythme des sommets.
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1: La météo.
2: Cet après-midi dans le massif du Sancy, le soleil est bien installé, la chaleur devient marquée. Les températures atteignent 34 à 35 degrés avec un vent faible. Pour ce soir, le temps restera sec avec encore 28 degrés en début de soirée, puis 23 degrés en début de nuit. Pour demain, lundi, ce sera encore chaud avec 32 degrés attendus sous un ciel parfois plus partagé. Et enfin, mardi restera encore estival avec un mercure proche de 30 à 31 degrés au milieu de la journée et un vent qui pourra se renforcer cependant en fin de journée. Voilà pour la météo. Bon après-midi à tous avec 106 FM, le rythme des sommets.
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0: Salut, j'espère que vous avez passé une bonne semaine. Je suis ravi de vous retrouver. Vous êtes avec Yann pendant une heure de nouveautés pop rock. Vous écoutez Réservoir Pop.
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Chaque semaine, des nouveautés dans Réservoir Pop. C'est le cas de Vilain Cœur que l'on a écouté à l'instant avec Madame Caprice. Je vous propose maintenant le tout nouveau single de Somber. Ça s'appelle Potential.

Le morceau s'appelle For a Minute. On a écouté Puggy, extrait de la version deluxe de leur album How Is There Yet, qui sortira mi-mai. La suite, c'est Pierre Demer. Il prépare son tout nouvel album, premier single, Je pense à vous, Pierre Demer.

Cet extrait d'un EP, c'est signé Note for Radio. On a écouté Kitten. La suite, c'est Lana Del Rey à travers le retour de James Bond en jeu vidéo fin mai avec le jeu 007 First Light. Lana Del Rey en signe la chanson principale. Le titre s'appelle First Light. Lana Del Rey.

Le retour d'Evanescence dans Réservoir Pop, on a écouté Who Will You Follow. Le nouvel album est attendu en juin. La suite, c'est Daran sur l'album Grand Hôtel Apocalypse. Nouveau single, Je n'ai jamais vu personne. Daran.

Agathe est de retour, son album sortira en juin. On vient d'écouter son tout nouveau single, Réponds-moi. Vous êtes toujours avec Yann pour Réservoir Pop. Je vous propose le nouveau titre d'Adrien Gallo, Aurore Show.

0: Chaque semaine, des nouveautés dans Réservoir Pop. À l'instant, Zaoui, nouveau single en duo avec la chanteuse Stéphane. Ça s'appelle Love Noir. Je vous propose maintenant Yoa, cet extrait de son album La Favorite. On écoute moi, Yoa.
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Le retour des Strokes à l'instant, l'album est attendu fin juin, on vient d'écouter le premier single « Going Shopping » les Strokes. Je vous propose maintenant le nouveau Teddy Swims, « Mr. Know It All ».

Le morceau s'appelle Sweet Alléluia. On vient d'écouter le nouveau Royal Otis. Vous êtes toujours avec Yann pour Réservoir Pop. Je vous propose maintenant Pierre-André Marionnette.

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1: Voilà, c'est la fin de l'émission. J'espère que vous avez passé un bon moment en ma compagnie. Je vous donne rendez-vous la semaine prochaine pour une nouvelle édition de Réservoir Pop et pour découvrir ensemble d'autres nouveautés pop-rock. Je vous dis à très bientôt. Salut !

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